c'était une porte. Une porte dans laquelle il y avait une ouverture à laquelle on peut passer.

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Salut les gourmets, salut les gourmands, soyez les bienvenus dans Tous à table. Une petite question toute simple ce matin, enfin simple en apparence. À partir de quand devient-on fréquentable ? Avant 7 heures ? Après une bonne nuit ? Après une douche ? Ou seulement après avoir avalé ce petit quelque chose sans lequel certains, parlant grognement, regardent dans le vide et fixent la machine fumante dans la cuisine comme si leur vie en dépendait. Une boisson qui fait du bruit, qui sent bon, qui fume, qui rassemble autant qu'elle sépare, chacun la sienne surtout, courte, longue, forte, légère et toujours prise très au sérieux. Aujourd'hui, dans Tous à table, on parle d'un sujet universel, mais comme toutes les bonnes choses, ça se mérite.

vous l'avez reconnu, aujourd'hui dans votre émission Tous à table, je vous parle du café. De ses origines lointaines à nos tasses bien remplies, de ses variétés et ses bienfaits jusqu'à sa place en cuisine. Une boisson qui rassemble, qui réveille, qui accompagne les confidences, les réunions, les fins de repas et même les nuits trop courtes. Une boisson qui sent bon, qui fait du bruit quand elle coule et qui met tout le monde d'accord, ou presque. Noir, serré, allongé, crémeux, corsé ou délicatement parfumé, le café est bien plus qu'une boisson. C'est une histoire, une culture, un art de vivre et même un ingrédient de cuisine à part entière. Installez-vous confortablement et surtout servez-vous une bonne tasse de café bien chaude. Tous à table, c'est parti. Pour comprendre pourquoi le café occupe une place si particulière dans nos vies, il faut remonter loin, très loin, bien avant les machines à capsules et les pauses minutées. Tout commence en Éthiopie, dans les hautes terres africaines. Selon la légende, un berger nommé Kaldi observe que ses chèvres deviennent particulièrement vives après avoir mangé de petites baies rouges. Intrigué, il goûte à son tour et résultat, impossible de s'endormir. Sans le savoir, il vient de lancer l'une des plus grandes histoires gustatives du monde. À l'origine, le café n'est pas bu comme aujourd'hui. Les premières civilisations consomment les grains écrasés, parfois mélangés à de la graisse animale pour se donner de l'énergie lors des longues marches. Ce n'est que plus tard, au Yémen, que l'on commence à infuser les grains torréfiés dans de l'eau chaude. Le café devient alors une boisson à part entière. Dès le XVe siècle, le café se répand dans tout le monde arabe. Il est consommé pour rester éveillé lors des prières nocturnes, mais aussi pour discuter, échanger, débattre. Les premières maisons de café voient le jour. On y parle de religion, de poésie, de politique, parfois très tard dans la nuit. À tel point que certaines autorités tenteront d'interdire la boisson jugée alors trop stimulante. Mais ça n'a pas remporté de grand succès. Au XVIIe siècle, le café arrive en Europe par les ports italiens, à Venise tout d'abord, puis se propage dans toute l'Europe jusqu'à Paris. La boisson intrigue autant qu'elle séduit. On la trouve amère, étrange, exotique, mais très vite, elle va devenir tendance. Au début, on s'en méfie, trop noir, trop fort, trop étrange. Certains le qualifient même de boisson du diable, jusqu'à ce que le pape lui-même y goûte, verdict approuvé. À Paris, les cafés se multiplient, ce sont des lieux de rencontres, de débats, d'idées nouvelles. On y refait le monde, une tasse à la main. Voltaire, Rousseau, Diderot y passent des heures, preuve que le café stimule aussi les esprits. Avec les grandes explorations, le café quitte le Moyen-Orient pour être cultivé ailleurs. Les Européens implantent des caféiers en Amérique du Sud, en Asie, en Afrique centrale. Le café devient une culture mondiale, parfois au prix de lourdes injustices sur le plan humain et sur le plan social, notamment dans les plantations coloniales. Aujourd'hui, le café est l'une des matières premières les plus échangées au monde, juste après le pétrole, un produit planétaire, mais toujours profondément lié à son terroir. Au fil des siècles, le café devient bien plus qu'une boisson énergisante. C'est un rituel, un moment à soi, un prétexte pour se retrouver, au comptoir, en terrasse, à la maison ou au bureau. Il rythme nos journées et nos habitudes. Et si le café a changé de forme, de tasse et de machine, une chose, elle, n'a pas changé. Il continue de nous rassembler. Au fil des siècles, le café a traversé les continents, les cultures et les époques. Mais si le café est aujourd'hui aussi riche et aussi varié, ce n'est pas seulement grâce à son histoire, c'est aussi grâce à ce qu'il y a dans la tasse.
Car derrière ce mot que l'on utilise tous les jours se cachent des grains très différents, des saveurs multiples et des caractères bien affirmés. Un peu comme nous finalement, certains sont doux, d'autres plus corsés et chacun à son moment de la journée. Quand on parle de café, on pense souvent qu'il s'agit d'un produit unique. En réalité, il existe plus d'une centaine d'espèces de caféiers. Mais dans nos tasses, deux variétés dominent très largement. L'Arabica est la variété la plus répandue dans le monde. Il pousse en altitude, souvent entre 800 et 2000 mètres, dans des régions où le climat est plus frais et plus humide. À la dégustation, l'Arabica est reconnue pour sa douceur, sa finesse aromatique, ses notes fruitées, florales, parfois chocolatées ou légèrement acidulées. C'est le café de la complexité, de la subtilité, celui que l'on prend le temps de savourer tasse après tasse. Le Robusta, lui, comme son nom l'indique, est plus résistant. Il pousse à plus basse altitude et supporte mieux la chaleur. En bouche, il offre une amertume plus marquée, une texture plus puissante, une teneur en caféine plus élevée. C'est souvent lui qui donne au café son côté corsé et sa crème dense, notamment dans les expressos à l'italienne, un café qui ne demande pas la permission pour se faire remarquer. Il y a aussi dans de nombreux mélanges Arabica et Robusta qui sont associés. L'un apporte l'arôme, l'autre la puissance. Tout est une question d'équilibre et de goût personnel. Il n'y a pas de bon ou de mauvais café, seulement des cafés qui nous correspondent davantage. Comme le vin ou le fromage, le café est profondément lié à son terroir. Le sol, l'altitude, le climat, la méthode de récolte et de torréfaction influencent directement le goût final. Un café d'Éthiopie pourra être floral et délicat. Un café colombien sera rond et équilibré. Un café brésilien, lui, sera plus doux et plus chocolaté. Chaque origine raconte une histoire différente dans votre tasse. Et le café, on le retrouve autour de l'équateur, dans la fameuse ceinture du café, au Brésil, au Vietnam, en Colombie, en Éthiopie, en Indonésie. Chaque pays, chaque terroir donne au café une personnalité différente, un peu comme les accents, mais dans la tasse. Bonne nouvelle, consommé avec modération, le café a des atouts pour la santé. Il stimule la concentration, il est riche en antioxydants et il favorise la digestion. Mais mauvaise nouvelle, au-delà de 4 ou 5 tasses, le café peut vous transformer en pile électrique. Il est donc à consommer avec plaisir et surtout avec un peu de sagesse. Maintenant que l'on sait ce qui se cache derrière les grains, une question s'impose. Comment choisir le bon café, le conserver et surtout le préparer comme il se doit? Avant de continuer notre balade aromatique, faisons une petite pause musicale. Aujourd'hui, comme chaque semaine de cette année, je souhaite faire un clin d'œil particulier. Vous le savez sans doute, Graffiti fête ses 40 ans, 40 années de découvertes, de souvenirs et de musique qui nous ont accompagnés. Pour marquer le coup, je vous propose un morceau qui a marqué son époque, le titre emblématique des années 80, Eli Medeiros avec « Toi, mon toit ».

Nous voilà de retour dans Tous à table. J'espère que ce petit voyage musical vous a plu. 40 ans de Radio Graffiti et toujours cette énergie pour découvrir, partager et célébrer la musique. Allez, de notre côté, on va reprendre le fil de notre émission et de notre tasse de café. Maintenant que vous êtes réveillés, stimulés et un peu nostalgiques, parlons de comment choisir le bon café, comment le conserver correctement et surtout le préparer pour en tirer toutes ses saveurs. Que vous soyez amateur de café serré, allongé, doux ou corsé, ces quelques petits conseils vont vous aider à transformer chaque tasse en vrai moment de plaisir. Et passons à quelque chose de très concret, comment choisir le bon café ? Premier conseil, privilégiez le café en grains. Oui, je sais, c'est un peu plus de travail qu'une capsule, mais le jeu en vaut largement la chandelle. Fraîcheur, arômes intacts, saveurs bien plus complexes. Ensuite, regardez la date de torréfaction plutôt que la date de péremption. C'est celle qui garantit l'intensité des arômes. L'origine également, un arabica d'Éthiopie n'aura pas le même goût qu'un robusta du Vietnam. La torréfaction, claire, moyenne ou foncée, sera à choisir selon votre goût. Et la mouture, fine pour l'expresso, plus grossière pour la cafetière à piston ou à filtre. Chaque méthode a sa taille idéale de grain. Bref, choisissez ce qui vous fait saliver avant même d'ouvrir le paquet. Et maintenant que vous avez choisi vos grains, il faut les protéger. En effet, le café n'aime pas l'air, la lumière, l'humidité, la chaleur. La solution ? Une boîte bien hermétique, conservée à température ambiante, à l'abri de la lumière. Et surtout pas de frigo. Oui, je sais, ça semble logique, mais beaucoup d'amateurs font l'erreur. La préparation est cruciale, une bonne eau, une machine propre et le bon dosage feront toute la différence. Comptez environ 7 à 10 grammes de café par tasse selon la force souhaitée. Et attention à l'extraction, ni trop courte, ni trop longue. Chaque méthode va donner un résultat différent. Pour l'expresso, il sera intense, puissant, avec une crème dense. La cafetière filtre vous donnera un café doux, aromatique, léger. La cafetière à piston vous donnera un café corsé et rond. Et la cafetière italienne vous proposera une boisson riche et parfumée. L'important, c'est de trouver la méthode qui vous fait sourire dès la première gorgée. Mais le café ne se limite pas à la tasse. En cuisine, c'est un véritable ingrédient magique. Il apporte profondeur, amertume élégante et complexité. Voici quelques petites idées faciles qui feront toute la différence. Une pincée de café dans une sauce au chocolat pour des desserts plus intenses. Un expresso dans un ragoût de bœuf ou une marinade pour votre viande rouge. Du café dans la pâte à gâteau pour sublimer un gâteau au chocolat. Côté pâtisserie, le café inspire depuis toujours. Il existe des classiques qui font toujours sensation. Le fameux tiramisu italien, cette douceur crémeuse à base de mascarpone, café et cacao reste un incontournable. Chaque bouchée est un équilibre subtil entre l'amertume du café et la douceur du dessert. Les éclairs ou les religieuses au café, avec une pâte à choux légère, une crème pâtissière parfumée au café, c'est un grand classique français qui ravit les petits et les grands. La crème au café, simple mais irrésistible, elle se décline en verrine ou en crème renversée, idéale pour terminer un repas sur une petite note raffinée. Le baba au café, une version revisitée du baba au rhum où le café remplace l'alcool pour imbiber la pâte et apporter une profondeur aromatique surprenante. Ou encore des biscuits et des sablés parfumés au café, un petit plaisir à partager avec le thé ou bien sûr avec un café plus fort pour les accompagner. Ces recettes ont traversé les générations, mais chaque pâtissier y apporte sa touche personnelle, un soupçon de vanille, un nuage de chocolat ou une pointe de caramel salé pour sublimer le café.
Et le café ne se limite pas au dessert classique. Chez de nombreux chefs, il devient une véritable épice gastronomique, subtile et polyvalente. Pierre Hermé, bien connu pour ses macarons et ses entremets, l'intègre pour créer des associations délicates avec notamment le chocolat ou la vanille. Anne-Sophie Pic aime jouer sur les contrastes, café et agrumes, café et légumes racines, des accords surprenants et raffinés. Thierry Marx, lui, travaille le café sous forme de mousse, de gel ou de réduction, donnant au dessert et aux sauces une texture moderne et inventive. Christophe Michalak propose des entremets où le café se mêle à des ganaches chocolatées ou des fruits rouges pour un équilibre parfait. Julien Dugour, chef pâtissier lyonnais, utilise le café dans des verrines originales, combinées à des notes caramel, noisette ou poivre de Sichuan, créant des textures et des arômes surprenants. Enfin, Clémence Dupont, chef pâtissière bordelaise, propose des créations qui mêlent café et épices douces, comme la cardamome ou la cannelle, pour des desserts chaleureux et aromatiques. La création n'a pas de limite, et chez les chefs, le café n'est plus simplement un goût. C'est un langage, un parfum, un jeu de textures. Il se glisse dans les mousses, les crèmes, les biscuits, et même dans certaines sauces salées pour relever une viande ou un gibier. Bref, le café peut être à la fois un réveil, un dessert et une aventure gastronomique, selon l'imagination de celui qui le travaille. Pour vous inspirer cette semaine, je vous propose de retrouver sur le site graffitiradio.fr la recette du chef Richard Twax avec le palais de riz de veau fermier, émulsion de café, condiment tamarin, arabica. Alors, que vous le buviez pour vous réveiller, pour partager un moment ou pour relever vos desserts, le café n'a pas fini de vous surprendre. Il raconte une histoire, traverse les continents, inspire les chefs et continue de nous rassembler autour d'une tasse fumante. Et voilà, notre voyage autour de cette tasse de café touche à sa fin. De la légende des chèvres d'Éthiopie au dessert raffiné des chefs étoilés, le café nous aura accompagnés sous toutes ses formes. Alors oui, certains le boivent serré, d'autres le préfèrent doux, certains ne jurent que par leur machine à expresso dernier cri, et d'autres encore se contentent d'un filtre qui a survécu à 3 déménagements. Peu importe la méthode, l'important c'est le plaisir de prendre ce petit moment pour soi ou pour le partager avec quelqu'un. Et souvenez-vous, le café n'est pas seulement un carburant pour nos matins pressés, c'est aussi un prétexte pour ralentir, savourer et sourire. Alors que vous soyez amateur de grains fins, de robusta corsé ou de dessert parfumé, la meilleure tasse reste celle que vous aimez. On se retrouve la semaine prochaine pour une nouvelle escapade gourmande dans Tous à table. D'ici là, prenez le temps de savourer, de partager et surtout restez bien à l'écoute des bonnes ondes de graffiti. À bientôt.

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1: Les rendez-vous de la Maquis sur Graffiti, c'est ce rendez-vous autour des événements organisés par les maisons de quartier de La Roche-sur-Yon, en compagnie aujourd'hui de Stéphane, qui nous emmène à la maison de quartier du Bourg. Bonjour Stéphane.
2: Bonjour Bastien.
1: L'été se déroule au mieux dans cette maison de quartier, car il y a un bel événement qui nous accompagne pendant les deux mois, juillet et août. C'est le fameux Festivité, retour du Festivité pour une cinquième édition. Stéphane, comment est née cette idée, cette envie, ce projet pour la première édition? Raconte-nous un petit peu.
2: Oui, 2022, on est à la sortie finalement des confinements. Ouais. Et en fait, avec les membres du comité de quartier, on s'interroge sur les actions qu'on pourrait mettre en place hors les murs, retourner au contact des habitants et puis aussi l'envie de l'ensemble des groupes d'aller dehors.
1: C'est-à-dire qu'avant le confinement, on a dû apprendre à rester enfermé chez soi et après, il a fallu apprendre à ressortir. Ça a été compliqué. Hein.
2: Exactement. C'est vrai que évidemment qu'il y a des habitants qui sont revenus dans la maison de quartier. Ça, c'était pas le souci. Mais finalement, on avait besoin vraiment d'aller à l'extérieur. On a vu combien ça pouvait nous manquer de ne pas être ensemble dans les espaces ouverts. Et puis l'été est propice à ça généralement.
1: Qu'est-ce qui était prévu pour la première édition?
2: Dès la première édition, en fait, on est parti sur un programme à la semaine où il y a des activités tous les jours, diversifiées pour les enfants, les jeunes, évidemment à travers le centre de loisirs, le club de jeunes. Et puis aussi l'idée d'avoir des choses un peu originales qui nous permettent de tenter des choses. Donc on a tenté la balade apéritive le lundi, les apéros concerts le mardi, sur le même lieu. On se déplace chaque semaine dans des lieux différents. D'accord. Mais le lundi, on fait une balade où le lendemain, il y en a pas au concert. Donc on se déplace vraiment pour aller rencontrer le maximum de personnes.
1: Le retour du public, comment ça s'est passé?
2: Le retour du public sur cette formule qui est très simple, c'est de 18h à 20h. Finalement, on est dans un créneau qui peut concerner le maximum de gens, même si certains peuvent travailler encore. Mmh. On n'est pas trop tard pour les personnes qui ont soit des enfants en bas âge, soit qui sont assez âgés. Et puis surtout, on n'embête personne finalement.
1: Oui.
2: Donc on est sur un créneau qui est assez favorable et pour le coup, le public le reçoit bien. C'est-à-dire que les habitants, même ceux qui n'ont pas vu l'information passer, ils entendent la musique à côté de chez eux et puis ils nous retrouvent. Donc
1: alors,
2: ça, c'est chouette.
1: Depuis 5 éditions, ça a bien évolué. Avant, il y avait apéro-concert, tu le disais, ces balades apéritives aussi. Maintenant, il y a des ateliers créatifs, de la danse, du chant, des jeux, des animations pour enfants et pour adultes, beaucoup d'activités qui se sont rajoutées. C'est très complet. Maintenant, c'est tous les jours de la semaine qui sont remplis. Hein.
2: Oui, c'est ça. Il y a des propositions tous les jours, ce qui permet de donner un rythme aussi à l'été, qui est particulier. Évidemment, les activités annuelles, notamment les cours, sont arrêtées. Donc, on a une autre dynamique. Mais là, c'est tous les jours. Donc, c'est très intéressant.
1: Alors, on garde les grands classiques, évidemment.
2: Oui.
1: L'apéro-concert du mardi, avec des groupes locaux qui se produisent. Qu'est-ce qu'on va pouvoir entendre pendant ces apéros?
2: Oui, bah alors au mois de juillet, ils sont déjà passés Chasse Galerie, qui est un groupe local qui répète à la Maison Quartier depuis près de 22 ans. Et puis Human in Jukebox avec Manu Hilleré qui se produit depuis plusieurs années avec nous. Et puis là, au mois d'août, on va avoir Zephyrka qui viendra. Zephyrka, c'est un groupe local aussi, qui joue depuis 2-3 ans aussi avec nous. On a Mamad qui est un habitant de la Marronnière, donc qui jouera cette année pour la première fois sur le quartier où il habite.
1: Ça, c'est bien
2: intéressant.
1: Ça va être intéressant.
2: Près de l'étang de la Marronnière, qui est un lieu qui est magnifique. Mmh. Et puis, on a Nini Poulain qui viendra le 18 août, qui n'est pas une locale, mais elle est de la région, elle est de Clisson d'origine.
1: Oh, elle est ligérienne, ça compte.
2: Elle est ligérienne, voilà. C'est pas local au sens de La Roche-sur-Yon, mais
1: ça reste presque la Vendée.
2: Ça reste local. Et puis là, elle va apporter aussi une autre touche, puisque c'est une accordéoniste chanteuse pour ceux qui ne la connaissent pas.
1: Ouais.
2: Et elle en voit quand même.
1: Bon, et puis aussi le passage théâtral de la compagnie Patakès qui fait toujours ses itinérances d'été. Elles passeront forcément ces itinérances par chez vous.
2: Exactement, c'est la dernière date de notre programme et c'est intéressant parce que depuis plus de 5 ans nos deux programmes se rejoignent. C'est une chose qui est souhaitée et voulue et on travaille très bien avec la compagnie Patakès. Donc c'est un super moment. L'an dernier ça a vraiment rassemblé beaucoup de monde. On se retrouvera sur le même lieu que l'an dernier, ouais. Place Rops. Et on attend évidemment le public.
1: Et évidemment, c'est gratuit. Ça, il faut le préciser, c'est important.
2: Oui, c'est effectivement.
1: Tous ces apéros-concerts sont gratuits. Donc, ça se passe tous les mardis pour la maison de quartier du Bourg. Le lundi, on parlait des balades apéritives. Elles sont toujours là aussi, depuis l'origine. Quelques idées de balades, là, pour ce mois d'août, par exemple?
2: Les balades apéritives, en fait, elles sont sur le lieu où le lendemain il y a l'apéro concert.
1: D'accord.
2: Donc, au mois d'août, on sera donc d'abord à la Marronnière le 4 août, donc avec le lendemain Mamat qui viendra chanter. Le 11 août, on sera chemin le Moulin Faso, c'est proche de l'école du Moulin Rouge.
1: Ok.
2: Le 18 août, on sera aux Prairies de l'Éden, c'est à côté de la maison de quartier. Et puis le 25 août, on sera à Place Rops. Enfin, tous les lundis, on partira de ces lieux-là. Place Rops, c'est centre-bourg, on va dire.
1: Alors vous.
2: Et donc, on part sur 4-5 km. On se balade, c'est pas une randonnée.
1: Oui, pas de course. Hein,
2: voilà. Non, c'est pas une course, puisque l'objet, c'est à la fois de se promener, évidemment, de faire une activité physique puisqu'on marche, mais en même temps, surtout, de pouvoir échanger entre les personnes qui viennent nous rencontrer. Là, les premières rencontres de l'été, on a réuni une trentaine de personnes à chaque fois, ce qui est très bien.
1: Oui, mais ce qui est très très bien, et justement, ça va se poursuivre pour ce mois d'août, toujours gratuitement, évidemment. Allez, et puis on regarde un peu les autres jours vite fait, hein, parce que les mercredis avec tous les ateliers créatifs qui vous attendent, les jeudis, danse, chant et jeux, les vendredis avec des animations et beaucoup d'activités, notamment sportives, vous avez mis en place des séances de sport chaque semaine. Comment ça fonctionne? Raconte-nous.
2: Oui, en fait, on s'est dit que il y avait des activités toute l'année et puis tout compte fait, on s'est dit que l'été pouvait être des cours d'été pour ceux qui le souhaitent, mais sans inscription sur les deux mois d'été, évidemment. D'accord. On s'inscrit à la séance et en fait, on propose trois types d'activités cette année, de la sophrologie, de la gym douce et puis du renforcement musculaire. Donc l'idée, c'est de proposer ça à la séance. Donc on peut s'inscrire quelques jours avant, voire même la veille s'il reste des places. Le tarif est très abordable et ça permet mais aussi de continuer une activité pour ceux qui souhaitent venir en faire. Même s'ils partent un peu en vacances, ils peuvent revenir.
1: Voilà, c'est tous les vendredis pour cette
2: fin juillet. Tous les vendredis pour les activités sportives et pour le Sophro, c'est tous les lundis.
1: Eh bien, c'est noté pour ce Festivité 5e édition. Évidemment, vous avez entendu beaucoup de dates, beaucoup de rendez-vous. Ne vous inquiétez pas, tout se trouve évidemment sur amaki.fr. Et puis, vous retrouvez les liens sur graffitiradio.fr. Évidemment, merci beaucoup Stéphane d'être venu nous parler de cette 5e édition Festivité. Ça se passe donc à la maison de quartier du Bourg et un peu partout autour de La Roche-sur-Yon, puisqu'on va pas mal se balader. Je te souhaite un très bel été, Stéphane, et à bientôt.
2: Merci.

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1: Eh bien, bonsoir Moyonnais, bonsoir Mayonnaise, un morceau d'histoire du rock sur Graffiti, votre fournisseur de bonnes ondes sur le 88.6 et en DAB plus en Vendée sur le graffitiradio.fr partout dans le monde. Saison 22, 1039e émission ce soir avec Calexico, Cat Power, Cheval de Frise, Étienne Dao. La transition sera peut-être un peu entre Cat Power, Cheval de Frise et Étienne Dao. Mais bon, voilà, tout ça, ce sont des albums qui sont sortis dans cette bonne vieille année 2000. Et je vous rappelle qu'un morceau d'histoire du rock, eh bien, remonte chronologiquement le temps. Et j'en suis donc, après avoir tracé les années 50, 60, 70, 80, 90, eh bien, je commence sur des albums de cette année 2000. Et c'est avec Hot Rail de Calexico que je vais commencer la session de ce soir. Calexico qui signe un chef-d'œuvre aussi généreux qu'inattendu, un album qui se savoure comme un film dont chaque morceau serait une scène culte. John Convertino et Joey Burns, ces deux-là ont des têtes à jouer les rôles principaux dans un polar ou un western crépusculaire. On se surprend à imaginer Quentin Tarantino enfin leur convier la bande-son de son prochain chef-d'œuvre, car Hot Rail, c'est avant tout une ode au 7e art, un hommage en musique et à ces images qui hantent nos mémoires de cinéphiles.

Ah, je vous l'ai dit, le titre de cet album, Hot Rail de Calexico, sorti en l'an 2000, pourrait illustrer nombre de films. D'emblée donc, cet instrumental, El Picador, s'impose comme une évidence. Ces cuivres envoûtants que vous venez d'entendre, ces rythmes latents, tout y est pour évoquer les paysages poussiéreux d'un western spaghetti ou les ruelles ombrageuses d'un parrain sicilien. J'aurais entendre la musique d'un générique oublié, tant le morceau respire le cinéma. Et que dire de Ballad of Cabalog, titre phare de cet album qui emprunte son nom à un film de Sam Peckinpah, pas le plus abouti d'ailleurs, mais c'est bien une preuve de plus que Calexico ne se contente pas d'aimer le cinéma, mais il l'incarne. Vous êtes sur Graffiti dans un morceau d'Histoire du Rock. Je commence la session de ce soir avec Calexico.

Ritual Roadmap pourrait sans sourciller figurer sur la BO d'un thriller hollywoodien ambiancieux, tandis que Midtown, porté par une batterie implacable, révèle l'admiration sans borne de Convertino pour Rusty James, le film de Coppola bien sûr, mais aussi sa mythique bande originale signée Stuart Copeland. Le duo ne se contente pas de citer ses influences, il les réinvente. Je parle d'un duo, c'est bien sûr le duo de Calexico sur Graffiti, dans un morceau d'Histoire du Rock.

Et vous êtes bien sur Graffiti dans un morceau d'histoire du rock et ce Calexico album Hot Rail. Mais pourtant, réduire cet opus à une simple playlist pour amateurs de péloches cinématographiques serait une erreur. L'album est un territoire bien plus vaste où chaque titre explore des horizons différents. Fade, avec ses 7 minutes et 45 secondes précises de folie jazzy, en est un exemple parfait. Une introduction presque méditative, puis l'intervention enflammée de Rob Mazurek à la trompette qui transforme le morceau en un tourbillon hypnotique. Ce titre, jetez-y une oreille, restez attentif, il est à couper le souffle.

Écoutez Calexico, c'est un peu comme trouver la recette secrète du bonheur. Comment résister à l'appel dansant de très avisos que vous allez entendre ou à l'énergie contagieuse que vous avez entendue d'El Picador sans se laisser emporter, verre de tequila à la main avec sel et citron, s'il vous plaît. Si autre elle ne vous électrise pas dès les premières notes du matin, si ces mélodies ne vous obsèdent pas jusqu'au coucher du soleil, alors à quoi bon? 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

Allez, deuxième artiste pour la session de ce soir avec l'album The Covers Records. C'est déjà le cinquième album de Sean Marshall alias Cat Power, sorti en 2000. C'est un objet musical aussi fascinant qu'inattendu. À l'époque, en 2000, l'exercice de la reprise était souvent perçu comme un pis-aller ou un refuge pour artistes en panne d'inspiration. Mais Marshall, elle, a fait un manifeste. Elle en a fait un manifeste, et si la vraie audace consistait à désosser les classiques pour leur influencer une seconde vie et leur insuffler une seconde vie plus intime, plus troublante. Le disque s'ouvre avec une provocation en douceur, une version du I Can't Get No Satisfaction des Rolling Stones, si dépouillée, si murmurée qu'on croira entendre une confidence arrachée à l'aube après une nuit blanche. Excite le riff électrique, place à une guitare acoustique et une voix qui tremble comme une flamme sous le vent. Mais c'est bien les Stones, ça, s'exclamera le puriste entre incrédulité et admiration. Oui, cher sceptique, c'est bien le même titre, mais passé au tamis de l'âme tourmentée de Cat Power, où la révolte rock se mue en mélancolie crépusculaire. Reprise des Rolling Stones, I Can't Get No Satisfaction, par Cat Power.

Allez, vous êtes bien sur Graffiti et dans un morceau d'Histoire du Rock, graffitiradio.fr. L'album tout entier, The Cover Records, album de Cat Power. Cet album fonctionne comme une galerie de portraits sonores où chaque reprise est une réinvention. Jeanne Marshall ne se contente pas de jouer les chansons, elle les habite, les malmènes, les caresses, que ce soit le Sea of Love transformé en balade de folk envoûtante ou les emprunts au Velvet Underground et à la soul des années 60. Chaque morceau devient une pièce d'un puzzle émotionnel où la sobriété des arrangements sert l'intensité du propos. Les critiques de l'époque, des magazines, des Inrecuptibles à Rock and Folk salueront cette capacité à rendre intemporel des titres parfois oubliés et à en révéler la beauté cachée.

Un magnifique reprise Sea of Love, Cat Power, Jeanne Marshall, The Cover, The Records, album sorti en 2000, album tout entier. Je vous l'ai dit, qui fonctionne comme cette galerie comme une galerie de portraits sonores. Et puis il y a cette ironie délicieuse, celle d'une artiste qui, en choisissant de ne pas écrire, signe l'un de ses disques les plus personnels, comme si pour mieux se dire, Cat Power avait dû emprunter la voix des autres. Un paradoxe qui, eh bien, 26 ans plus tard, continue de sidérer.

absolument magnifique, Sean Marshall, Cat Power sur Graffiti. Alors la transition va se faire tranquillement, ça va monter un peu en intensité. Et il est temps pour moi, en tout cas en ce moment de l'émission, d'avoir une pensée pour nos amis bordelais et de toute sa région qui subissent cette véritable catastrophe liée au réchauffement climatique et surtout à une série d'imprudences absolument incompréhensibles de certains humains aussi débiles qu'une huître en veille. Car Cheval de Frise, derrière ce nom énigmatique, se cache un duo bordelais né en 1998, porté par Thomas Bonvalet et Vincent Besselance. Leur musique, une alchimie débridée à la fois savante et sauvage, où l'abstraction se dispute à la rigueur, l'hermétisme à la poésie et le baroque à la radicalité. Armé d'une guitare classique amplifiée d'une batterie, il transforme ses instruments en outils d'une architecture sonore vertigineuse, mêlant noise rock, frénétique, jazz, prog tortueux, mat rock calculé et post-hardcore digne d'un cauchemar peint par Jérôme Bosch. Inutile d'essayer de résumer leur univers, il faut l'éprouver pour en saisir l'essence.

Allez, Cheval de Frise sur Graffiti. Cheval de Frise, premier album éponyme qui débarque comme un fantôme décalé. Puisque donc, je vous l'ai dit, cet album est sorti en l'an 2000. Mais il est exhumé en 2022 par le label new-yorkais Computer Students, spécialiste des pépites expérimentales disponibles en numérique, cassette et double vinyle. Il bénéficie d'un remastering signé Cal Saf, ingénieur du son aux 3000 crédits à son actif, qui a probablement veillé à ce que chaque copie traverse l'Atlantique avec la grâce d'un objet précieux. Car si la musique prime, les collectionneurs le savent qu'un bel écrin ne gâche rien. Et j'avoue humblement que je suis très content d'avoir ce vinyle dans ma collection musicale. Et celui-ci, avouons-le, a de quoi séduire les esthètes.

Allez, vous êtes bien sur Graffiti dans un morceau d'Histoire du Rock, et j'avoue que oui, c'est assez technique, hein, c'est un album très conceptuel, ce cheval de frise décortiqué. Cet album révèle de la gageure, la guitare classique qui prend des allures d'instrument maudit, tandis que les morceaux s'enchaînent comme les chapitres d'un récit cauchemardesque peuplé de moustiques, de monstres, de feux et de bougies. Les titres ne mentent pas, hein, Langue Astée, Lundi de Mars, un pont et des eaux noires limoneuses, le feu, le linge et la bougie. Si vous voulez l'ensemble des titres et la playlist, n'hésitez pas à vous brancher sur graffitiradio.fr. Vous allez chercher l'émission Un morceau d'Histoire du Rock et vous aurez l'ensemble des morceaux, les titres que je diffuse dans chaque émission. Mais donc, pour revenir à cet album, l'ensemble forme une œuvre cohérente, une toile sonore tourmentée, à la fois gothique et résolument moderne, où chaque note semble suspendue entre ordre et chaos. Vous n'êtes pas encore convaincu ? Eh bien, je vous propose de continuer l'écoute de Cheval de Frise.

Ah, c'est peut-être difficile à entendre pour ceux qui ne sont pas habitués à toutes ces musiques expérimentales un peu noise. J'essaie, j'en sors un peu, hein. Vous savez que j'en ai pas mal diffusé. Donc mon idée est d'être un petit peu plus soft, mais là je ne pouvais quand même, sur cette année 2000, je ne pouvais pas vous parler de cet album Cheval de Frise. Imaginez une symphonie métallique jouée avec, sur une guitare nylon, hein. C'est une guitare nylon exhumée d'un grenier poussiéreux, et où un batteur virtuose s'amuse à défier les lois de la gravité. Cheval de Frise, nos bordelais construisent des édifices sonores à la limite de l'effondrement, les poussent dans leur retranchement, puis les reconstruit in extremis en structure encore plus audacieuse. C'est une quête de l'insaisissable, une célébration du déséquilibre maîtrisé, où la virtuosité flirte avec l'abîme. Allez, encore un peu de patience pour ceux qui n'apprécient pas cette musique, et puis pour ceux qui l'adorent, eh bien je vous propose de vous en délecter encore pendant une dizaine de minutes.

Et vous êtes bien sur Graffiti dans un morceau d'Histoire du Rock et cet album Cheval de Frise, sorti donc en 2000. Cet album qui puise dans le post-hardcore des années 90. Mais sa vraie force réside dans cette capacité à transformer la maîtrise en danger et le danger en art. Instrumental jusqu'au bout des ongles, il prouve qu'un duo peut, avec deux instruments, une guitare nylon et une batterie, ériger des cathédrales sonores aussi fragiles que sublimes. Cheval de Frise est une expérience à part, un ovni musical où chaque écoute révèle de nouvelles strates entre écho et précision, et voire même chaos. Il rappelle que la musique parfois n'a pas besoin de mots pour raconter des histoires, et celle-ci assurément est terrifiante de beauté. Avant de passer à Étienne Dao pour la fin de la session, je vous propose encore de plonger les oreilles, allez, pendant 5 minutes dans cet album Cheval de Frise, sorti en

Allez, vous êtes bien dans un morceau d'Histoire du Rock tous les lundis de 19h30 à 21h30, rediffusion le samedi de midi à 14h. Et sur cette première demi-heure d'émission, je vous ai proposé de plonger les oreilles sur un album et dans un album de Calexico, Hot Rail. Seconde demi-heure, Cat Power et son cover Covers Record. Sur cette, je pense que ça a duré 20 minutes à peu près, hein, Cheval de Frise, un petit peu plus dur à entendre, à écouter, en tout cas pour les oreilles non averties. Et donc, un gros morceau pour finir 30-40 minutes avec retour à de la pop, hein, de la pop, mais de la pop excellentissime avec notre ami Étienne Dao. Quand Eden débarque en 1996, le public d'Étienne Dao tressaille. L'album sombre et introspectif déroute ceux qui, depuis Mythomane en 81, associent le chanteur à une élégance pop plus enjouée. 4 ans plus tard, corps et âme, donc en l'an 2000, balaye les doutes avec une superbe désinvolture. Non seulement Dao ne s'enfonce pas dans une spirale décliniste, mais il signe là l'un de ses disques les plus aboutis, ou en tout cas à l'époque, où chaque titre semble destiné à rejoindre le panthéon de sa discographie. L'album Corps et âme se déploie avec une grâce presque nonchalante, comme une évidence. Les morceaux s'enchaînent, fluides, portés par des textes d'une maturité qui confirme la métamorphose entamée avec Eden. L'écriture désormais affûtée aussi entre lyrisme et retenue, sans jamais tomber dans l'affectation.

À l'instar de nombreux albums d'Étienne Dao, Corps et âme dessinent une narration implicite sans pour autant basculer dans le concept album. Le fil rouge, une romance de l'étincelle initiale ouverture que vous venez d'entendre aux retrouvailles sereines, San Antonio de la Luna, en passant par des doutes, mauvais choix et la rupture. L'Abbé. Cette dernière, coécrite avec Jérôme Soligny, hein, est un bijou de mélancolie discrète. La mélancolie à la fois tendre et déchirante épouse les mots du chanteur qui décrit l'obsession d'un homme hanté par les traces d'une femme aimée et perdue. Chaque détail devient un supplice, chaque souvenir une blessure ouverte.

sur Graffiti. J'espère que vous profitez de toute cette bonne musique. Tiens, émission dédiée à Caroline, fidèle auditrice et surtout fan d'Étienne Dao. Dao qui rêve d'une dimension cinématographique pour ses émotions sur cet album Corps et âme sorti en 2000. Sur les conseils de Jean-Louis, Pierrot et Edith Fambiana. Ouais, il fait appel à Will Malone, l'homme derrière les cordes envoûtantes de Unfinished Symphony de Massive Attack. Les arrangements enregistrés au mythique studio d'Abbey Road apportent une touche de grandeur à certains titres. Dans le titre ouverture que vous avez entendu, c'est une réussite éclatante. Dans Sant'Antonio de la Luna, un peu moins, il est quand même à souligner quand même. En revanche, sur le titre L'année du dragon, malgré la beauté intrinsèque du morceau, les nappes symphoniques semblent presque accessoires, comme un décor trop appuyé pour une chanson qui n'en a pas besoin. Mais je vous propose quand même de les écouter, ces deux titres, Sant'Antonio de la Luna et L'année du dragon sur Graffiti, dans un morceau d'histoire du rock.

Allez, un morceau d'histoire du rock pop avec Étienne Dao pour finir la session du soir. Le chanteur Étienne Dao a aussi puisé son inspiration du côté de l'Espagne. Hélène Turner lui offre deux perles, le titre Le Brasier et Rendez-vous à Vedra. Cette dernière puisant son énergie dans le folklore galicien. Vedra, ce village de Galice où les légendes se bousculent, apparition mariale, Wagner composant la Valkyrie, Ulysse défiant les sirènes. Eh bien, ce village devient le théâtre d'une passion qui transcende Étienne Dao. Entre quête de soleil et élan mystique, Ibiza et ses nuits envoûtantes ont visiblement insufflé à ses textes une intensité nouvelle. Rendez-vous à Vedra, rythme enlevé et presque incantatoire, en est la preuve. L'amour y prend des allures de rituel païen et Étienne Dao, en alchimiste des mots, transforme l'anecdote en poésie. Vous êtes sur le graffiti, profitez bien de ces extraits, Le Brasier, Rendez-vous à Vedra et Corps et âme de cet album éponyme, Corps et âme d'Étienne Dao, sorti en 2000.

0: bien voilà, il est temps pour moi de passer les casquettes, les cœurs frères et les macros. Cela a été un véritable plaisir de vous faire découvrir ou redécouvrir dans des albums de cette bonne vieille année 2000 avec le Hot Rail de Calexico, le Cat Power Cover Records, Cheval de Frise, album éponyme, Étienne Dao avec ce corps et âme pour ce soir. Merci à vous pour votre présence derrière le poste, l'ordinateur ou votre téléphone portable. Caresses et bises à l'omoplate, que la force soit avec vous et soyez à l'écoute coûte que coûte la semaine prochaine. Si vous avez aimé, parlez-en autour de vous. N'hésitez pas à aller sur le site de la radio à partir de demain ou à deux pieds graffitiradio.fr pour avoir la playlist, pour écouter, voire télécharger la balado diffusion de l'émission. Vous pouvez aussi vous abonner via Apple Podcast et si vous n'avez pas aimé, alors chut, que cela reste entre nous.
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0: yeah, c'était l'émission Boom Boom. J'accueillais DJ Jonel qui est avec nous là. Je vais lui laisser dire quelques mots sur son DJ set.
1: Salut les amis, j'espère que le set vous a plu. On a travaillé large effectivement entre la house d'aujourd'hui et d'il y a plus de 20-25 ans.
0: Quel régal.
1: Quelques morceaux d'anthologie, j'espère que ça vous aura bien plu et on les a bien laissés traîner pour les apprécier au maximum.
0: Merci à toi, merci de répondre présent pour cette invitation de la première date de l'année de l'émission Boom Boom et la dédicace.
1: C'est toujours déjà un grand plaisir de venir, Patrice, merci beaucoup. Et puis dédicace à mes amis du Valgo, un petit clin d'œil aux gens de la natation que je connais bien et qui peuvent écouter.
0: La Roche-sur-Yon représente. 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Et le podcast de DJ Jonel sera disponible sur l'émission Boom Boom. Passez une bonne soirée sur Graffiti.

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